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1: Bienvenue, il est 6h.
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2: Bonjour à tous. Les États-Unis ont mené de nouvelles frappes en Iran. L'armée américaine a abattu hier 4 drones iraniens et a visé une base au sol dans le sud du pays. C'est la deuxième opération menée par Washington de ce type cette semaine, alors que le cessez-le-feu est toujours officiellement en vigueur. Plus tôt dans la journée, Téhéran avait jugé peu probable une reprise des hostilités. En France, il fait toujours aussi chaud. 17 départements sont en alerte orange canicule. Paris et sa petite couronne, ainsi qu'une grande partie de la façade ouest du pays sont concernés. De nouveaux records de température ont été battues hier pour un mois de mai avec plus de 36 degrés à Mérignac ou encore à Carcassonne. Autre conséquence, la pollution à l'ozone. L'Île-de-France est notamment touchée aujourd'hui encore. La vitesse maximale autorisée a notamment été réduite. Et face à cette vague de chaleur inédite, le Premier ministre Sébastien Lecornu organise aujourd'hui une réunion interministérielle d'urgence. L'objectif, faire le point sur la préparation des services de l'État. Dans le reste de l'actualité, les deux adolescents accusés d'avoir tué un garçon de 11 ans à Rennes, ils ont été mis en examen pour meurtre et placés en détention provisoire hier soir. L'enfant avait été retrouvé sans vie dimanche avec un linge autour du cou. Les deux suspects ont admis avoir voulu se venger et récupérer du matériel de pêche. Cette affaire a commencé dans le mensonge et dans le complot. Elle doit finir dans la vérité et dans la transparence. Les mots hier de Nicolas Sarkozy à la fin du procès en appel sur les soupçons de financement libyen de la campagne présidentielle de 2007. Il continue de clamer son innocence. Pour la dernière journée, sa défense a plaidé la relaxe. Le parquet, on le rappelle, a requis 7 ans de prison. La décision est attendue pour le 30 novembre. Et puis on termine avec un mot de sport, du tennis et le deuxième tour de Roland-Garros. Pas de miracle pour Valentin Royer face à Novak Djokovic. Le Français s'est battu, mais s'est finalement incliné face aux Serbes en 4-7. Et puis dans le duel franco-français, c'est Quentin Alice qui sort vainqueur face à Hugo Humbert. Il sera opposé au numéro 3 mondial, Alexander Zverev, au troisième tour. Excellent début de journée à tous.
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3: Ce jeudi en région sud, du grand beau temps avec quelques orages qui pourront quand même éclater à la mi-journée. C'est souvent le cas sur les reliefs alpins. Les températures, elles, restent élevées pour la saison. 22 degrés déjà ce matin. Cet après-midi, jusqu'à 36 degrés à Avignon, Le Pontet, Château-Renard. 33 à Gordes et Beaunieux. 32 sur Aix-en-Provence. 30 degrés à La Javille, à Marseille, Miramas et Berlétang. 29 à La Ciotat. 28 à Saint-Cyr-sur-Mer, Bandol, Sifour-les-Plages. 27 à Toulon, Carquéran, Lalonde-les-Maures, Hyères-les-Palmiers et Bormes-les-Mimosas.
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Et nous sommes le 28 mai, aujourd'hui nous fêtons les Germains. Et en ce 28 mai, je pourrais vous parler de la sortie de L'Aigle Noir en 1970, 11e album de la chanteuse Barbara, dont la chanson titre est l'évocation de son père incestueux, ou de la fondation de l'entreprise Michelin par André et son frère Édouard en 1889. J'aurais aussi pu vous parler du grand pâtissier Gaston Lenôtre, né en 1920. Mais le 28 mai 1908, né Ian Fleming, le père de James Bond, issu d'une famille de riches banquiers, il fait ses études à Eton et à l'Académie militaire de Sandhurst, puis étudie l'allemand à Kitzbühel en Autriche. Il travaille comme journaliste pour Reuters, puis comme agent de change. En 1939, à la veille de la guerre, il est recruté comme assistant dans les services secrets de la marine. Ce travail et un séjour dans une école d'instruction pour agents secrets ont permis à Fleming de dresser l'ambiance de ses romans d'espionnage. Le premier roman mettant en scène James Bond, Casino Royale, est publié en 1953. Suivront 12 romans et 9 nouvelles avec l'agent 007. Fleming écrit aussi des romans pour enfants et tous ses livres auront un grand succès dans les années 50. Succès qui permet à Fleming de se retirer dans sa maison de Jamaïque baptisée GoldenEye. Les aventures de James Bond seront adaptées au cinéma en 1962 avec le succès qu'on connaît. Ian Fleming, lui, meurt en 64 d'une crise cardiaque. La citation du jour est signée de James Bond dans Goldfinger. Il y a des choses qui ne se font pas, telles que boire du Dom Pérignon 55 à une température au-dessus de 3 degrés et écouter les Beatles sans boule-caisse. 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

0: Bonjour, une petite sélection pour votre soirée télé de ce jeudi 28 mai. Balle perdue 2 sur TF1, la suite du premier volet avec Alban Lenoir ou encore Stéphie Selma. Immersion au cœur de la Brigade des Stupes. La Mule, film réalisé par Clint Eastwood, à découvrir ou redécouvrir sur T18. À quel prix ? Sur M6, sur le magazine présenté par Julien Courbet et qui pourrait bien vous être utile dans cette période où les prix grimpent. Envoyé spécial, magazine présenté par Élise Lucet sur France 2. Sur Sister, vive le camping avec un numéro au bord de la Méditerranée présenté par Élodie Gossuin. Sensation forte et fête endiablée, un été de folie à 7. Y a que la vérité qui compte, divertissement proposé par Pascal Bataille et Laurent Fontaine sur W9. Et puis Tous Foot, de concours insolites, c'est sur Gulli. Un Tour de France, mais pas seulement, des concours les plus loufoques avec Ariane Brodier, Sohan et Jérôme Anthony, comme le championnat du monde de lancer d'espadrille. Très belle soirée télé à tous.
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c'est forcément un petit événement. Paul McCartney revient cette semaine avec un tout nouvel album solo intitulé The Boys of Dungeon Lane, un projet introspectif autobiographique pour l'octogénaire qui continue d'impressionner, d'afficher une forme exceptionnelle. Et un morceau était particulièrement attendu sur cet album, Home to Us, qui réunit pour la première fois depuis très longtemps les deux anciens membres des Beatles, Paul McCartney et Ringo Starr. Les deux hommes reviennent sur leur jeunesse à Liverpool, dans une ville populaire marquée par l'après-guerre. Cette chanson a été entièrement pensée pour Ringo, explique Paul McCartney. En tout cas, The Boys of Dungeon Lane est sûrement son album le plus personnel. L'artiste prépare ce disque depuis plus de 5 ans et nous offre une petite quinzaine de titres au total. Un retour dans les bacs très attendu et qui sera sans trop de doute très apprécié.

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2: Bonjour à tous. Les États-Unis ont mené de nouvelles frappes en Iran. L'armée américaine a abattu hier 4 drones iraniens et a visé une base au sol dans le sud du pays. C'est la deuxième opération menée par Washington de ce type cette semaine, alors que le cessez-le-feu est toujours officiellement en vigueur. Plus tôt dans la journée, Téhéran avait jugé peu probable une reprise des hostilités. En France, il fait toujours aussi chaud. 17 départements sont en alerte orange canicule. Paris et sa petite couronne, ainsi qu'une grande partie de la façade ouest du pays sont concernés. De nouveaux records de température ont été battus hier pour un mois de mai avec plus de 36 degrés à Mérignac ou encore à Carcassonne. Autre conséquence, la pollution à l'ozone. L'Île-de-France est notamment touchée aujourd'hui encore. La vitesse maximale autorisée a notamment été réduite. Et face à cette vague de chaleur inédite, le Premier ministre Sébastien Lecornu organise aujourd'hui une réunion interministérielle d'urgence. L'objectif, faire le point sur la préparation des services de l'État. Dans le reste de l'actualité, les deux adolescents accusés d'avoir tué un garçon de 11 ans à Rennes, ils ont été mis en examen pour meurtre et placés en détention provisoire hier soir. L'enfant avait été retrouvé sans vie dimanche avec un linge autour du cou. Les deux suspects ont admis avoir voulu se venger et récupérer du matériel de pêche. Cette affaire a commencé dans le mensonge et dans le complot. Elle doit finir dans la vérité et dans la transparence. Les mots hier de Nicolas Sarkozy à la fin du procès en appel sur les soupçons de financement libyen de la campagne présidentielle de 2007. Il continue de clamer son innocence. Pour la dernière journée, sa défense a plaidé la relaxe. Le parquet, on le rappelle, a requis 7 ans de prison. La décision est attendue pour le 30 novembre. Et puis on termine avec un mot de sport, du tennis et le deuxième tour de Roland-Garros. Pas de miracle pour Valentin Royer face à Novak Djokovic. Le Français s'est battu mais s'est finalement incliné face au Serbe en 4-7. Et puis dans le duel franco-français, c'est Quentin Alice qui sort vainqueur face à Hugo Humbert. Il sera opposé au numéro 3 mondial Alexander Zverev au troisième tour. Excellent début de journée à tous.
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3: Ce jeudi en région sud, du grand beau temps avec quelques orages qui pourront quand même éclater à la mi-journée. C'est souvent le cas sur les reliefs alpins. Les températures, elles, restent élevées pour la saison. 22 degrés déjà ce matin. Cet après-midi, jusqu'à 36 degrés à Avignon, Le Pontet, Château-Renard. 33 à Gordes et Beaunieux. 32 sur Aix-en-Provence. 30 degrés à La Javille, à Marseille, Miramas et Berlétan. 29 à La Ciotat. 28 à Saint-Cyr-sur-Mer, Bandol, Sifour-les-Plages. 27 à Toulon, Carquéran, Lalonde-les-Maures, Hyères-les-Pins. Palmiers et Bormes-les-Mimosas.
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1: Bélier, persévérez dans la voie que vous avez choisie. Vous devriez obtenir des résultats probants dans les semaines à venir. Taureau, vous voudriez être vizir à la place du vizir, prendre le pouvoir sans aucune opposition. Gémeaux, vous êtes ambitieux et entreprenant, certes, mais n'utilisez pas n'importe quel moyen pour parvenir à vos fins. Cancer, prenez vos précautions et soyez rigoureux dans vos démarches. Le moindre dérapage pourrait vous coûter cher. Lion, toujours aussi dynamique, vous avez de l'énergie à revendre aujourd'hui. Vierge, vous redoublez d'efficacité pour atteindre les objectifs que vous vous êtes fixés. Balance, les jeux sont faits au casino de vos amours. Vous hésitez entre romance et passion. Scorpion, dévoilez vos sentiments sans une once de timidité, vous serez reçu 5 sur 5 par votre partenaire. Sagittaire, vous réclamez une marge de manœuvre plus importante dans votre travail. Capricorne, vous voulez que l'on reconnaisse vos qualités indépendamment de celles de vos collaborateurs. Verseau, vous aspirez à plus de responsabilités. Vous devez en parler à qui de droit pour obtenir ce que vous voulez. Poisson, vous devez respecter une hygiène de vie plus stricte pour préserver votre santé et vous maintenir en forme.

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1: Bonjour, bonjour à tous. C'est dans l'actu sport du jour. Un Français offre un titre européen à son équipe en football. Un programme chargé à Roland-Garros aujourd'hui. Et puis on connaît le champion de France de handball. Et d'abord le football. Donc le Français Jean-Philippe Mateta offre son premier titre européen à Crystal Palace. L'attaquant des Bleus sélectionné pour le mondial par Didier Deschamps inscrit le seul but de la finale de Ligue Conférence. Crystal Palace s'impose 1-0 face au Rayo Vallecano. Après Aston Villa en Ligue Europa, les clubs anglais s'adjugent les deux premiers titres européens. On espère qu'ils s'arrêteront là avant la finale de la Ligue des Champions entre Arsenal et le PSG samedi. Direction Paris justement et la porte d'Auteuil pour le deuxième tour de Roland-Garros. Pas de miracle pour Valentin Royer face à Novak Djokovic en 4-7. Dans le duel entre Français, c'est Quentin Alys qui sort vainqueur face à Hugo Humbert. Il sera opposé au numéro 3 mondial Alexander Zverev au troisième tour. En attendant, le deuxième tour se poursuit aujourd'hui avec un gros duel pour la Française Elsa Jacquelin opposée à la numéro 1 mondiale Arina Sabalenka. Chez les hommes, 4 Français sur les courts, notamment le jeune Moïse Kouamé face au Paraguayen Adolfo Daniel Valero. Arthur Hinderknecht, lui, est opposé à l'Italien Matteo Berrettini. En rugby, première demi-finale de Pro D2 ce soir, Vannes, le leader, reçoit Oyonnax qui a terminé 4e à 21h. L'autre demi-finale opposera demain à Colomiers à Provence Rugby. En handball, le Paris Saint-Germain a toujours aussi faim, une victoire dans le choc face à Nantes et un 12e titre de champion de suite. Paris l'emporte 34-31 face à son grand rival dans le choc disputé à l'Accor Arena. Le basket, on connaît l'affiche de la première demi-finale de Betclic Elite. Nanterre s'impose 64-65 au Mans et valide son billet. C'est Monaco qui sera en face en demi-finale après son succès 114-103 face à Bourg-en-Bresse. Suite des quarts de finale, retour ce soir. Cholet reçoit l'ASVEL et Strasbourg accueille le Paris Basket. Et puis en cyclisme, arrivé au sprint attendu aujourd'hui sur la 18e étape du Giro, Jonas Vingegaard est toujours maillot rose. Voilà pour l'actu sport, excellente journée à vous. 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
1: Oubliez le gel hydroalcoolique. Des chercheurs ont inventé un film plastique qui tue les virus. En Australie, une équipe de recherche vient de mettre au point un film plastique qui peut détruire les virus par simple contact, sans avoir besoin d'utiliser un produit désinfectant. Les premiers résultats sont concluants. Testés en laboratoire sur un virus qui provoque des maladies respiratoires comme la bronchiolite ou les pneumonies, cette matière innovante a permis d'éliminer 94% des micro-organismes qui avaient été en contact avec elle. Alors, comment les scientifiques ont-ils procédé pour inventer ce film plastique? Eh bien, ils se sont inspirés des cigales. Ces insectes possèdent des ailes auto-nettoyantes avec une structure particulière qui leur permet de repousser les bactéries. Les chercheurs australiens ont donc copié cette structure sur un film plastique. Des millions de nanopiliers, c'est leur nom, chacun étant 1000 fois moins large qu'un cheveu humain. Plus ces unités sont rapprochées et plus elles permettent de briser les virus qui s'y accrochent. Une innovation qui a de l'avenir, cette surface antivirale pourrait équiper les hôpitaux et les centres de soins pour remplacer les désinfectants classiques car ils sont nuisibles pour l'environnement et ils perdent aussi en efficacité au fil du temps à cause de la résistance aux antimicrobiens. Et ce n'est pas la première fois que la nature inspire les scientifiques et permet d'élaborer de nouvelles innovations. Les ailes d'un papillon d'Amérique du Sud ont permis à des ingénieurs de créer des surfaces anti-reflets. On peut aussi citer d'autres ingénieurs qui ont pris exemple sur les pattes adhésives du gecko pour équiper des robots spatiaux de ventouses efficaces.
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2: Il est
1: 7h.
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3: Bonjour à tous. Les États-Unis ont mené de nouvelles frappes en Iran. L'armée américaine a abattu hier 4 drones iraniens et a visé une base au sol dans le sud du pays. C'est la deuxième opération menée par Washington de ce type cette semaine, alors que le cessez-le-feu est toujours officiellement en vigueur. Plus tôt dans la journée, Téhéran avait jugé peu probable une reprise des hostilités. En France, il fait toujours aussi chaud. 17 départements sont en alerte orange canicule. Paris et sa petite couronne, ainsi qu'une grande partie de la façade ouest du pays sont concernés. De nouveaux records de température ont été battus hier pour un mois de mai avec plus de 36 degrés à Mérignac ou encore à Carcassonne. Autre conséquence, la pollution à l'ozone. L'Île-de-France est notamment touchée aujourd'hui encore. La vitesse maximale autorisée a notamment été réduite. Et face à cette vague de chaleur inédite, le Premier ministre Sébastien Lecornu organise aujourd'hui une réunion interministérielle d'urgence. L'objectif, faire le point sur la préparation des services de l'État. Dans le reste de l'actualité, les deux adolescents accusés d'avoir tué un garçon de 11 ans à Rennes, ils ont été mis en examen pour meurtre et placés en détention provisoire hier soir. L'enfant avait été retrouvé sans vie dimanche avec un linge autour du cou. Les deux suspects ont admis avoir voulu se venger et récupérer du matériel de pêche. Cette affaire a commencé dans le mensonge et dans le complot. Elle doit finir dans la vérité et dans la transparence. Les mots hier de Nicolas Sarkozy à la fin du procès en appel sur les soupçons de financement libyen de la campagne présidentielle de 2007. Il continue de clamer son innocence. Pour la dernière journée, sa défense a plaidé la relaxe. Le parquet, on le rappelle, a requis 7 ans de prison. La décision est attendue pour le 30 novembre. Et puis on termine avec un mot de sport, du tennis et le deuxième tour de Roland-Garros. Pas de miracle pour Valentin Royer face à Novak Djokovic. Le Français s'est battu, mais s'est finalement incliné face au Serbe en 4-7. Et puis dans le duel franco-français, c'est Quentin Alice qui sort vainqueur face à Hugo Humbert. Il sera opposé au numéro 3 mondial, Alexander Zverev, au troisième tour. Excellent début de journée à tous.
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4: Ce jeudi en région sud, du grand beau temps avec quelques orages qui pourront quand même éclater à la mi-journée. C'est souvent le cas sur les reliefs alpins. Les températures, elles, restent élevées pour la saison. 22 degrés déjà ce matin. Cet après-midi, jusqu'à 36 degrés à Avignon, Le Pontet, Château-Renard. 33 à Gordes et Beaunieu. 32 sur Aix-en-Provence. 30 degrés à La Javille, à Marseille, Miramas et Berlétang. 29 à La Ciotat. 28 à Saint-Cyr-sur-Mer, Bandol, Sifour-les-Plages. 27 à Toulon, Carquéran, Lalonde-les-Maures, Hyères-les-Palmiers et Bormes-les-Mimosas.
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0: Et nous sommes le 28 mai, aujourd'hui nous fêtons les Germains. Et en ce 28 mai, je pourrais vous parler de la sortie de L'Aigle Noir en 1970, 11e album de la chanteuse Barbara, dont la chanson-titre est l'évocation de son père incestueux, ou de la fondation de l'entreprise Michelin par André et son frère Édouard en 1889. J'aurais aussi pu vous parler du grand pâtissier Gaston Lenôtre, né en 1920. Mais le 28 mai 1908, né Ian Fleming, le père de James Bond, issu d'une famille de riches banquiers, il fait ses études à Eton et à l'académie militaire de Sandhurst, puis étudie l'allemand à Kitzbühel en Autriche. Il travaille comme journaliste pour Reuters, puis comme agent de change. En 1939, à la veille de la guerre, il est recruté comme assistant dans les services secrets de la marine. Ce travail et un séjour dans une école d'instruction pour agents secrets ont permis à Fleming de dresser l'ambiance de ses romans d'espionnage. Le premier roman mettant en scène James Bond, Casino Royale, est publié en 1953. Suivront 12 romans et 9 nouvelles avec l'agent 007. Fleming écrit aussi des romans pour enfants et tous ses livres auront un grand succès dans les années 50. Succès qui permet à Fleming de se retirer dans sa maison de Jamaïque baptisée GoldenEye. Les aventures de James Bond seront adaptées au cinéma en 1962 avec le succès qu'on connaît. Ian Fleming, lui, meurt en 64 d'une crise cardiaque. La citation du jour est signée de James Bond dans Goldfinger. Il y a des choses qui ne se font pas, telles que boire du Dom Pérignon 55 à une température au-dessus de 3 degrés et écouter les Beatles sans boule-caisse.
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1: Bonjour, bonjour à tous. C'est dans l'actu sport du jour. Un Français offre un titre européen à son équipe en football. Un programme chargé à Roland-Garros aujourd'hui. Et puis on connaît le champion de France de handball. Et d'abord le football. Donc le Français Jean-Philippe Mateta offre son premier titre européen à Crystal Palace. L'attaquant des Bleus sélectionné pour le Mondial par Didier Deschamps inscrit le seul but de la finale de Ligue Conférence. Crystal Palace s'impose 1-0 face au Rayo Vallecano. Après Aston Villa en Ligue Europa, les clubs anglais s'adjugent les deux premiers titres européens. On espère qu'ils s'arrêteront là avant la finale de la Ligue des Champions entre Arsenal et le PSG samedi. Direction Paris justement et la porte d'Auteuil pour le deuxième tour de Roland-Garros. Pas de miracle pour Valentin Royer face à Novak Djokovic en 4-7. Dans le duel entre Français, c'est Quentin Lis qui sort vainqueur face à Hugo Humbert. Il sera opposé au numéro 3 mondial Alexander Zverev au troisième tour. En attendant, le deuxième tour se poursuit aujourd'hui avec un gros duel pour la Française Elsa Jacquelin, opposée à la numéro 1 mondiale Arina Sabalenka. Chez les hommes, 4 Français sur les courts, notamment le jeune Moïse Kouame face au Paraguayen Adolfo Daniel Valero. Arthur Hinderknecht, lui, est opposé à l'Italien Matteo Berrettini. En rugby, première demi-finale de Pro D2 ce soir, Vannes, le leader, reçoit Oyonnax qui a terminé 4e à 21h. L'autre demi-finale opposera demain à Colomiers à Provence Rugby. En handball, le Paris Saint-Germain a toujours aussi faim, une victoire dans le choc face à Nantes et un 12e titre de champion de suite. Paris l'emporte 34-31 face à son grand rival dans le choc disputé à l'Accor Arena. Le basket, on connaît l'affiche de la première demi-finale de Betclic Elite. Nanterre s'impose 64-65 au Mans et valide son billet. C'est Monaco qui sera en face en demi-finale après son succès 114-103 face à Bourg-en-Bresse. Suite des quarts de finale, retour ce soir. Cholet reçoit l'Asvel et Strasbourg accueille le Paris Basket. Et puis en cyclisme, arrivé au sprint attendu aujourd'hui sur la 18e étape du Giro, Jonas Vingegaard est toujours maillot rose. Voilà pour l'actu sport, excellente journée à vous.
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c'est forcément un petit événement. Paul McCartney revient cette semaine avec un tout nouvel album solo intitulé The Boys of Dungeon Lane, un projet introspectif et autobiographique pour l'octogénaire qui continue d'impressionner, d'afficher une forme exceptionnelle. Et un morceau était particulièrement attendu sur cet album, Home to Us, qui réunit pour la première fois depuis très longtemps les deux anciens membres des Beatles, Paul McCartney et Ringo Starr. Les deux hommes reviennent sur leur jeunesse à Liverpool, dans une ville populaire marquée par l'après-guerre. Cette chanson a été entièrement pensée pour Ringo, explique Paul McCartney. En tout cas, The Boys of Dungeon Lane est sûrement son album le plus personnel. L'artiste prépare ce disque depuis plus de 5 ans et nous offre une petite quinzaine de titres au total. Un retour dans les bacs très attendu et qui sera sans trop de doute très apprécié.

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2: Bonjour à tous. Les États-Unis ont mené de nouvelles frappes en Iran. L'armée américaine a abattu hier 4 drones iraniens et a visé une base au sol dans le sud du pays. C'est la deuxième opération menée par Washington de ce type cette semaine, alors que le cessez-le-feu est toujours officiellement en vigueur. Plus tôt dans la journée, Téhéran avait jugé peu probable une reprise des hostilités. En France, il fait toujours aussi chaud. 17 départements sont en alerte orange canicule. Paris et sa petite couronne, ainsi qu'une grande partie de la façade ouest du pays sont concernés. De nouveaux records de température ont été battus hier pour un mois de mai avec plus de 36 degrés à Mérignac ou encore à Carcassonne. Autre conséquence, la pollution à l'ozone. L'Île-de-France est notamment touchée aujourd'hui encore. La vitesse maximale autorisée a notamment été réduite. Et face à cette vague de chaleur inédite, le Premier ministre Sébastien Lecornu organise aujourd'hui une réunion interministérielle d'urgence. L'objectif, faire le point sur la préparation des services de l'État. Dans le reste de l'actualité, les deux adolescents accusés d'avoir tué un garçon de 11 ans à Rennes, ils ont été mis en examen pour meurtre et placés en détention provisoire hier soir. L'enfant avait été retrouvé sans vie dimanche avec un linge autour du cou. Les deux suspects ont admis avoir voulu se venger et récupérer du matériel de pêche. Cette affaire a commencé dans le mensonge et dans le complot. Elle doit finir dans la vérité et dans la transparence. Les mots hier de Nicolas Sarkozy à la fin du procès en appel sur les soupçons de financement libyen de la campagne présidentielle de 2007. Il continue de clamer son innocence. Pour la dernière journée, sa défense a plaidé la relaxe. Le parquet, on le rappelle, a requis 7 ans de prison. La décision est attendue pour le 30 novembre. Et puis on termine avec un mot de sport, du tennis et le deuxième tour de Roland-Garros. Pas de miracle pour Valentin Royer face à Novak Djokovic. Le Français s'est battu, mais s'est finalement incliné face au Serbe en 4-7. Et puis dans le duel franco-français, c'est Quentin Alice qui sort vainqueur face à Hugo Humbert. Il sera opposé au numéro 3 mondial, Alexander Zverev, au troisième tour. Excellent début de journée à tous.
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3: Ce jeudi en région sud, du grand beau temps avec quelques orages qui pourront quand même éclater à la mi-journée. C'est souvent le cas sur les reliefs alpins. Les températures, elles, restent élevées pour la saison. 22 degrés déjà ce matin. Cet après-midi, jusqu'à 36 degrés à Avignon, Le Pontet, Château-Renard. 33 à Gordes et Beaunieux. 32 sur Aix-en-Provence. 30 degrés à La Javie, à Marseille, Miramas et Berlétang. 29 à La Ciotat. 28 à Saint-Cyr-sur-Mer, Bandol, Sifour-les-Plages. 27 à Toulon, Carquéran, La Londe-les-Morts, Hyères-les-Palmiers. Et Bormes-les-Mimosas.
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2: Bélier, persévérez dans la voie que vous avez choisie. Vous devriez obtenir des résultats probants dans les semaines à venir.
3: Taureau, vous voudriez être vizir à la place du vizir, prendre le pouvoir sans aucune opposition.
4: Gémeaux, vous êtes ambitieux et entreprenant, certes, mais n'utilisez pas n'importe quel moyen pour parvenir à vos fins.
5: Cancer, prenez vos précautions et soyez rigoureux dans vos démarches. Le moindre dérapage pourrait vous coûter cher.
6: Lion, toujours aussi dynamique, vous avez de l'énergie à revendre aujourd'hui.
7: Vierge, vous redoublez d'efficacité pour atteindre les objectifs que vous vous êtes fixés.
8: Balance, les jeux sont faits au casino de vos amours. Vous hésitez entre romance et passion.
9: Scorpion, dévoilez vos sentiments sans une once de timidité, vous serez reçu 5 sur 5 par votre partenaire.
10: Sagittaire, vous réclamez une marge de manœuvre plus importante dans votre travail.
11: Capricorne, vous voulez que l'on reconnaisse vos qualités indépendamment de celles de vos collaborateurs.
12: Verseau, vous aspirez à plus de responsabilités. Vous devez en parler à qui de droit pour obtenir ce que vous voulez.
13: Poisson, vous devez respecter une hygiène de vie plus stricte pour préserver votre santé et vous maintenir en forme.
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4: Bonjour, une petite sélection pour votre soirée télé de ce jeudi 28 mai. Balle perdue 2 sur TF1, la suite du premier volet avec Alban Lenoir ou encore Stéphie Selma. Immersion au cœur de la brigade des stupes. La Mule, film réalisé par Clint Eastwood, à découvrir ou redécouvrir sur T18. À quel prix sur M6, sur le magazine présenté par Julien Courbet et qui pourrait bien vous être utile dans cette période où les prix grimpent. Envoyé spécial, magazine présenté par Élise Lucet sur France 2. Sur Sister, vive le camping avec un numéro bord de la Méditerranée présenté par Élodie Gossuin. Sensation forte et fête endiablée, un été de folie à 7. Y'a que la vérité qui compte, divertissement proposé par Pascal Bataille et Laurent Fontaine sur W9. Et puis Tous Food, concours insolite, c'est sur Gulli. Un tour de France, mais pas seulement, des concours les plus loufoques avec Ariane Brodier, Swan et Jérôme Anthony, comme le championnat du monde de lancer d'espadrilles. Très belle soirée télé à tous.
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Des chercheurs ont inventé un film plastique qui tue les virus. En Australie, une équipe de recherche vient de mettre au point un film plastique qui peut détruire les virus par simple contact sans avoir besoin d'utiliser un produit désinfectant. Les premiers résultats sont concluants. Testé en laboratoire sur un virus qui provoque des maladies respiratoires comme la bronchiolite ou les pneumonies, cette matière innovante a permis d'éliminer 94% des micro-organismes qui avaient été en contact avec elle. Alors, comment les scientifiques ont-ils procédé pour inventer ce film plastique ? Eh bien, ils se sont inspirés des cigales. Ces insectes possèdent des ailes auto-nettoyantes avec une structure particulière qui leur permet de repousser les bactéries. Les chercheurs australiens ont donc copié cette structure sur un film plastique. Des millions de nanopiliers, c'est leur nom, chacun étant 1000 fois moins large qu'un cheveu humain. Plus ces unités sont rapprochées et plus elles permettent de briser les virus qui s'y accrochent. Une innovation qui a de l'avenir, cette surface antivirale pourrait équiper les hôpitaux et les centres de soins pour remplacer les désinfectants classiques car ils sont nuisibles pour l'environnement et ils perdent aussi en efficacité au fil du temps à cause de la résistance aux antimicrobiens. Et ce n'est pas la première fois que la nature inspire les scientifiques et permet d'élaborer de nouvelles innovations. Les ailes d'un papillon d'Amérique du Sud ont permis à des ingénieurs de créer des surfaces anti-reflets. On peut aussi citer d'autres ingénieurs qui ont pris exemple sur les pattes adhésives du gecko pour équiper des robots spatiaux de ventouses efficaces. 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
2: Bonjour à tous. Les États-Unis ont mené de nouvelles frappes en Iran. L'armée américaine a abattu hier 4 drones iraniens et a visé une base au sol dans le sud du pays. C'est la deuxième opération menée par Washington de ce type cette semaine, alors que le cessez-le-feu est toujours officiellement en vigueur. Plus tôt dans la journée, Téhéran avait jugé peu probable une reprise des hostilités. En France, il fait toujours aussi chaud. 17 départements sont en alerte orange canicule. Paris et sa petite couronne, ainsi qu'une grande partie de la façade ouest du pays sont concernés. De nouveaux records de température ont été battus hier pour un mois de mai avec plus de 36 degrés à Mérignac ou encore à Carcassonne. Autre conséquence, la pollution à l'ozone. L'Île-de-France est notamment touchée aujourd'hui encore. La vitesse maximale autorisée a notamment été réduite. Et face à cette vague de chaleur inédite, le Premier ministre Sébastien Lecornu organise aujourd'hui une réunion interministérielle d'urgence. L'objectif, faire le point sur la préparation des services de l'État. Dans le reste de l'actualité, les deux adolescents accusés d'avoir tué un garçon de 11 ans à Rennes, ils ont été mis en examen pour meurtre et placés en détention provisoire hier soir. L'enfant avait été retrouvé sans vie dimanche avec un linge autour du cou. Les deux suspects ont admis avoir voulu se venger et récupérer du matériel de pêche. Cette affaire a commencé dans le mensonge et dans le complot. Elle doit finir dans la vérité et dans la transparence. Les mots hier de Nicolas Sarkozy à la fin du procès en appel sur les soupçons de financement libyen de la campagne présidentielle de 2007. Il continue de clamer son innocence. Pour la dernière journée, sa défense a plaidé la relaxe. Le parquet, on le rappelle, a requis 7 ans de prison. La décision est attendue pour le 30 novembre. Et puis on termine avec un mot de sport, du tennis et le deuxième tour de Roland-Garros. Pas de miracle pour Valentin Royer face à Novak Djokovic. Le Français s'est battu, mais s'est finalement incliné face au Serbe en 4-7. Et puis dans le duel franco-français, c'est Quentin Alice qui sort vainqueur face à Hugo Humbert. Il sera opposé au numéro 3 mondial Alexander Zverev au troisième tour. Excellent début de journée à tous.
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3: Ce jeudi en région sud, du grand beau temps avec quelques orages qui pourront quand même éclater à la mi-journée. C'est souvent le cas sur les reliefs alpins. Les températures, elles, restent élevées pour la saison. 22 degrés déjà ce matin. Cet après-midi, jusqu'à 36 degrés à Avignon, Le Pontet, Château-Renard. 33 à Gordes et Beaunieu. 32 sur Aix-en-Provence. 30 degrés à La Javie, à Marseille, Miramas et Berlétan. 29 à La Ciotat. 28 à Saint-Cyr-sur-Mer, Bandol, Sifour-les-Plages. 27 à Toulon, Carquéran, La Londe-les-Morts, Hyères-les-Palmiers et Bormes-les-Mimosas.
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1: Nous sommes le 28 mai, aujourd'hui nous fêtons les Germains. Et en ce 28 mai, je pourrais vous parler de la sortie de L'Aigle Noir en 1970, 11e album de la chanteuse Barbara, dont la chanson titre est l'évocation de son père incestueux, ou de la fondation de l'entreprise Michelin par André et son frère Édouard en 1889. J'aurais aussi pu vous parler du grand pâtissier Gaston Lenôtre, né en 1920. Mais le 28 mai 1908, né Ian Fleming, le père de James Bond, issu d'une famille de riches banquiers, il fait ses études à Eton et à l'académie militaire de Sandhurst, puis étudie l'allemand à Kitzbühel en Autriche. Il travaille comme journaliste pour Reuters, puis comme agent de change. En 1939, à la veille de la guerre, il est recruté comme assistant dans les services secrets de la marine. Ce travail et un séjour dans une école d'instruction pour agents secrets ont permis à Fleming de dresser l'ambiance de ses romans d'espionnage. Le premier roman mettant en scène James Bond, Casino Royale, est publié en 1953. Suivront 12 romans et 9 nouvelles avec l'agent 007. Fleming écrit aussi des romans pour enfants et tous ses livres auront un grand succès dans les années 50. Succès qui permet à Fleming de se retirer dans sa maison de Jamaïque baptisée GoldenEye. Les aventures de James Bond seront adaptées au cinéma en 1962 avec le succès qu'on connaît. Ian Fleming, lui, meurt en 64 d'une crise cardiaque. La citation du jour est signée de James Bond dans Goldfinger. Il y a des choses qui ne se font pas, telles que boire du Dom Pérignon 55 à une température au-dessus de 3 degrés et écouter les Beatles sans boule-caisse.
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1: Bonjour, bonjour à tous. Dans l'actu sport du jour, un Français offre un titre européen à son équipe en football. Un programme chargé à Roland-Garros aujourd'hui. Et puis on connaît le champion de France de handball. Et d'abord le football. Donc le Français Jean-Philippe Mateta offre son premier titre européen à Crystal Palace. L'attaquant des Bleus sélectionné pour le mondial par Didier Deschamps inscrit le seul but de la finale de Ligue Conférence. Crystal Palace s'impose 1-0 face au Rayo Vallecano. Après Aston Villa en Ligue Europa, les clubs anglais s'adjugent les deux premiers titres européens. On espère qu'ils s'arrêteront là avant la finale de la Ligue des Champions entre Arsenal et le PSG samedi. Direction Paris justement et la porte d'Auteuil pour le deuxième tour de Roland-Garros. Pas de miracle pour Valentin Royer face à Novak Djokovic en 4-7. Dans le duel entre Français, c'est Quentin Alice qui sort vainqueur face à Hugo Humbert. Il sera opposé au numéro 3 mondial Alexander Zverev au troisième tour. En attendant, le deuxième tour se poursuit aujourd'hui avec un gros duel pour la Française Elsa Jacquelin opposée à la numéro 1 mondiale Arina Sabalenka. Chez les hommes, 4 Français sur les courts, notamment le jeune Moïse Kouame face au Paraguayen Adolfo Daniel Valero. Arthur Hinderknecht, lui, est opposé à l'Italien Matteo Berrettini. En rugby, première demi-finale de Pro D2 ce soir, Vannes, le leader, reçoit Oyonnax qui a terminé 4e à 21h. L'autre demi-finale opposera demain à Colomiers à Provence Rugby. En handball, le Paris Saint-Germain a toujours aussi faim, une victoire dans le choc face à Nantes et un 12e titre de champion de suite. Paris l'emporte 34-31 face à son grand rival dans le choc disputé à l'Accor Arena. Le basket, on connaît l'affiche de la première demi-finale de Betclic Elite. Nanterre s'impose 64-65 au Mans et valide son billet. C'est Monaco qui sera en face en demi-finale après son succès 114-103 face à Bourg-en-Bresse. Suite des quarts de finale, retour ce soir. Cholet reçoit l'Asvel et Strasbourg accueille le Paris Basket. Et puis en cyclisme, arrivé au sprint attendu aujourd'hui sur la 18e étape du Giro, Jonas Vingegaard est toujours maillot rose. Voilà pour l'actu sport, excellente journée à vous.
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0: Bonjour, une petite sélection pour votre soirée télé de ce jeudi 28 mai. Balle perdue 2 sur TF1, la suite du premier volet avec Alban Lenoir ou encore Stéphie Selma. Immersion au cœur de la Brigade des Stupes. La Mule, film réalisé par Clint Eastwood, à découvrir ou redécouvrir sur T18. À quel prix sur M6 ou le magazine présenté par Julien Courbet et qui pourrait bien vous être utile dans cette période où les prix grimpent. Envoyé spécial, magazine présenté par Élise Lucet sur France 2. Sur Sister, vive le camping avec un numéro au bord de la Méditerranée. Année présentée par Élodie Gossuin. Sensation forte et fête endiablée, un été de folie à 7. Y'a que la vérité qui compte, divertissement proposé par Pascal Bataille et Laurent Fontaine sur W9. Et puis tous foot de concours insolites, c'est sur Gulli. Un tour de France, mais pas seulement, des concours les plus loufoques avec Ariane Brodier, Swan et Jérôme Anthony, comme le championnat du monde de lancer d'espadrilles. Très belle soirée télé à tous.
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0: 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Des chercheurs ont inventé un film plastique qui tue les virus. En Australie, une équipe de recherche vient de mettre au point un film plastique qui peut détruire les virus par simple contact sans avoir besoin d'utiliser un produit désinfectant. Les premiers résultats sont concluants. Testés en laboratoire sur un virus qui provoque des maladies respiratoires comme la bronchiolite ou les pneumonies, cette matière innovante a permis d'éliminer 94% des micro-organismes qui avaient été en contact avec elle. Alors, comment les scientifiques ont-ils procédé pour inventer ce film plastique ? Eh bien, ils se sont inspirés des cigales. Ces insectes possèdent des ailes auto-nettoyantes avec une structure particulière qui leur permet de repousser les bactéries. Les chercheurs australiens ont donc copié cette structure sur un film plastique. Des millions de nanopiliers, c'est leur nom, chacun étant 1000 fois moins large qu'un cheveu humain. Plus ces unités sont rapprochées et plus elles permettent de briser les virus qui s'y accrochent. Une innovation qui a de l'avenir. Cette surface antivirale pourrait équiper les hôpitaux et les centres de soins pour remplacer les désinfectants classiques car ils sont nuisibles pour l'environnement et ils perdent aussi en efficacité au fil du temps à cause de la résistance aux antimicrobiens. Et ce n'est pas la première fois que la nature inspire les scientifiques et permet d'élaborer de nouvelles innovations. Les ailes d'un papillon d'Amérique du Sud ont permis à des ingénieurs de créer des surfaces anti-reflets. On peut aussi citer d'autres ingénieurs qui ont pris exemple sur les pattes adhésives du gecko pour équiper des robots spatiaux de ventouses efficaces.
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3: Bonjour à tous. L'Iran riposte. L'armée américaine a abattu hier 4 drones iraniens et a visé une base au sol dans le sud du pays. C'est la deuxième opération de ce type menée par Washington cette semaine, alors que le cessez-le-feu est toujours officiellement en vigueur. Et conséquence, les gardiens de la révolution affirment ce matin avoir visé une base américaine en représailles. En parallèle, l'armée israélienne de son côté a frappé la ville de Tyr dans le sud du Liban ce matin. Elle avait ordonné plutôt aux habitants de plusieurs quartiers de la ville d'évacuer. Israël intensifie depuis plusieurs jours ses attaques contre le Hezbollah malgré le cessez-le-feu. L'actualité, c'est aussi la vague de chaleur qui ne faiblit pas. 17 départements sont toujours en vigilance orange canicule. Une grande partie de la façade ouest du pays ainsi que Paris et sa petite couronne sont concernés. De fortes températures sont encore annoncées allant de 32 à 34 degrés en moyenne. Autre conséquence, la pollution à l'ozone. L'Île-de-France est notamment touchée aujourd'hui encore. La vitesse maximale autorisée a notamment été réduite. Et cette alerte du Centre français de formation des maîtres nageurs sauveteurs, alors que plusieurs personnes se sont noyées pendant cet épisode de chaleur, il estime qu'il manquera cette année 5000 maîtres nageurs, soit un tiers des effectifs, pour assurer la surveillance dans les piscines et les espaces de baignade en milieu naturel. Une situation terrifiante. La contrôleuse générale des lieux de privation de liberté dénonce les conditions de détention dans les établissements pénitentiaires et psychiatriques français. Elle dévoile aujourd'hui un rapport de 159 pages basé notamment sur 138 visites d'établissements. Dominique Simoneau pointe ainsi du doigt des cellules vétustes, des sanitaires dégradés ou encore des douches collectives presque toujours sales. Et puis le petit Nicolas, bientôt de retour. L'écolier au pull rouge, le plus célèbre de la littérature française, créé en 1955 par Sempé et Goscinny, revient en librairie. 12 nouvelles histoires inédites vont ainsi être publiées à la rentrée 2026. Les lecteurs retrouveront les personnages emblématiques qui ont fait le succès de la série. La maîtresse, le bouillon, sa famille et bien sûr les copains de Nicolas. Excellente matinée à tous.
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4: Ce jeudi en région sud, du grand beau temps avec quelques orages qui pourront quand même éclater à la mi-journée. C'est souvent le cas sur les reliefs alpins. Les températures, elles, restent élevées pour la saison. 22 degrés déjà ce matin. Cet après-midi, jusqu'à 36 degrés à Avignon, Le Pontet, Château-Renard. 33 à Gordes et Beaunieu. 32 sur Aix-en-Provence. 30 degrés à La Javille, à Marseille, Miramas et Berlétang. 29 à La Ciotat. 28 à Saint-Cyr-sur-Mer, Bandol, Sifour-les-Plages. 27 à Toulon, Carquéran, Lalonde-les-Maures, Hyères-les-Palmiers et Bormes-les-Mimosas.

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2: Du 29 au 31 mai, un grand concours de pétanque est organisé. C'est le trophée Fernand Sardou à Bormes-les-Mimosas, en présence de Michel Sardou. Vendredi 29 mai, tournoi d'exhibition à 18h. Samedi 30 et dimanche 31 mai, tournoi réservé aux licenciés. Pour vous inscrire, vous pouvez appeler le 06 50 48 63 12. 06 50 48 63 12. Vendredi 29 et samedi 30 mai, rendez-vous au parc de la Narval pour le festival Bière en scène qui mettra à l'honneur les brasseurs artisanaux indépendants, bière de la rade et production locale, traiteurs artisanaux, concerts live, déambulations et animations tout au long du week-end. Dimanche 31 mai à 16h30, rendez-vous sur le port de Bandol pour le grand défilé de mode organisé par Action Danse et Forme en partenariat avec certaines boutiques de Bandol fournissant les tenues. Pour tout renseignement, 06 24 32 00 66, 06 24 32 00 66. Jusqu'au 29 mai, plongé dans un univers où la lumière méditerranéenne transcende la matière avec une exposition de Michel Dufresne. Ça se passe à la maison des Comonies et c'est bien sûr dans la commune du Revest. 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Accès à 14 sites, transport en bus et bateau-bus, visite guidée et avantages chez une sélection d'artisans et partenaires locaux. Plus d'infos, vous pouvez contacter le 04 94 18 53 00. Je vous le rappelle, 04 94 18 53 00. Passez une très bonne journée à l'écoute de Top FM.
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3: Bonjour à tous. L'Iran riposte. L'armée américaine a abattu hier 4 drones iraniens et a visé une base au sol dans le sud du pays. C'est la deuxième opération de ce type menée par Washington cette semaine, alors que le cessez-le-feu est toujours officiellement en vigueur. Et conséquence, les gardiens de la Révolution affirment ce matin avoir visé une base américaine en représailles. En parallèle, l'armée israélienne de son côté a frappé la ville de Tyr dans le sud du Liban ce matin. Elle avait ordonné plutôt aux habitants de plusieurs quartiers de la ville d'évacuer. Israël intensifie depuis plusieurs jours ses attaques contre le Hezbollah malgré le cessez-le-feu. L'actualité, c'est aussi la vague de chaleur qui ne faiblit pas. 17 départements sont toujours en vigilance orange canicule. Une grande partie de la façade ouest du pays ainsi que Paris et sa petite couronne sont concernés. De fortes températures sont encore annoncées allant de 32 à 34 degrés en moyenne. Autre conséquence, la pollution à l'ozone. L'Île-de-France est notamment touchée aujourd'hui encore. La vitesse maximale autorisée a notamment été réduite. Et cette alerte du Centre français de formation des maîtres nageurs sauveteurs. Alors que plusieurs personnes se sont noyées pendant cet épisode de chaleur, il estime qu'il manquera cette année 5000 maîtres nageurs, soit un tiers des effectifs, pour assurer la surveillance dans les piscines et les espaces de baignade en milieu naturel. Une situation terrifiante. La contrôleuse générale des lieux de privation de liberté dénonce les conditions de détention dans les établissements pénitentiaires et psychiatriques français. Elle dévoile aujourd'hui un rapport de 159 pages basé notamment sur 138 visites d'établissements. Dominique Simoneau pointe ainsi du doigt des cellules vétustes, des sanitaires dégradés ou encore des douches collectives presque toujours sales. Et puis le petit Nicolas, bientôt de retour. L'écolier au pull rouge, le plus célèbre de la littérature française, créée en 1955 par Sempé et Goscinny, revient en librairie. 12 nouvelles histoires inédites vont ainsi être publiées à la rentrée 2026. Les lecteurs retrouveront les personnages emblématiques qui ont fait le succès de la série. La maîtresse, le bouillon, sa famille et bien sûr les copains de Nicolas. Excellente matinée à tous.
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2: Du 29 au 31 mai, un grand concours de pétanque est organisé. C'est le trophée Fernand Sardou à Bormes-les-Mimosas, en présence de Michel Sardou. Vendredi 29 mai, tournoi d'exhibition à 18h. Samedi 30 et dimanche 31 mai, tournoi réservé aux licenciés. Pour vous inscrire, vous pouvez appeler le 06 50 48 63 12. 06 50 48 63 12. Vendredi 29 et samedi 30 mai, rendez-vous au parc de la Narval pour le festival Bière en scène qui mettra à l'honneur les brasseurs artisanaux indépendants, bières de la rade et productions locales, traiteurs artisanaux, concerts live, déambulations et animations tout au long du week-end. Dimanche 31 mai à 16h30, rendez-vous sur le port de Bandol pour le grand défilé de mode organisé par Action Danse et Forme en partenariat avec certaines boutiques de Bandol fournissant les tenues. Pour tout renseignement, 06 24 32 00 66, 06 24 32 00 66. Jusqu'au 29 mai, plongez dans un univers où la lumière méditerranéenne transcende la matière avec une exposition de Michel Dufresne. Ça se passe à la maison des Comonies et c'est bien sûr dans la commune du Revest. La Provence MedCity Car offre aux visiteurs la possibilité de découvrir les sites emblématiques du terroir dans le Var. Accès à 14 sites, transport en bus et bateau-bus, visite guidée et avantages chez une sélection d'artisans et partenaires locaux. Plus d'infos, vous pouvez contacter le 04 94 18 53 00. Je vous le rappelle, 04 94 18 53 00. Passez une très bonne journée à l'écoute de Top FM.
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3: Bonjour à tous. L'Iran riposte. L'armée américaine a abattu hier 4 drones iraniens et a visé une base au sol dans le sud du pays. C'est la deuxième opération de ce type menée par Washington cette semaine, alors que le cessez-le-feu est toujours officiellement en vigueur. Et conséquence, les gardiens de la Révolution affirment ce matin avoir visé une base américaine en représailles. En parallèle, l'armée israélienne de son côté a frappé la ville de Tyr dans le sud du Liban ce matin. Elle avait ordonné plutôt aux habitants de plusieurs quartiers de la ville d'évacuer. Israël intensifie depuis plusieurs jours ses attaques contre le Hezbollah malgré le cessez-le-feu. L'actualité, c'est aussi la vague de chaleur qui ne faiblit pas. 17 départements sont toujours en vigilance orange canicule. Une grande partie de la façade ouest du pays ainsi que Paris et sa petite couronne sont concernés. De fortes températures sont encore annoncées allant de 32 à 34 degrés en moyenne. Autre conséquence, la pollution à l'ozone. L'Île-de-France est notamment touchée aujourd'hui encore. La vitesse maximale autorisée a notamment été réduite. Et cette alerte du Centre français de formation des maîtres nageurs sauveteurs. Alors que plusieurs personnes se sont noyées pendant cet épisode de chaleur, il estime qu'il manquera cette année 5000 maîtres nageurs, soit un tiers des effectifs, pour assurer la surveillance dans les piscines et les espaces de baignade en milieu naturel. Une situation terrifiante. La contrôleuse générale des lieux de privation de liberté dénonce les conditions de détention dans les établissements pénitentiaires et psychiatriques français. Elle dévoile aujourd'hui un rapport de 159 pages basé notamment sur 138 visites d'établissements. Dominique Simoneau pointe ainsi du doigt des cellules vétustes, des sanitaires dégradés ou encore des douches collectives presque toujours sales. Et puis le petit Nicolas, bientôt de retour. L'écolier au pull rouge, le plus célèbre de la littérature française, créée en 1955 par Sempé et Goscinny, revient en librairie. 12 nouvelles histoires inédites vont ainsi être publiées à la rentrée 2026. Les lecteurs retrouveront les personnages emblématiques qui ont fait le succès de la série. La maîtresse, le bouillon, sa famille et bien sûr les copains de Nicolas. Excellente matinée à tous.
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2: Du 29 au 31 mai, un grand concours de pétanque est organisé. C'est le trophée Fernand Sardou à Bormes-les-Mimosas, en présence de Michel Sardou. Vendredi 29 mai, tournoi d'exhibition à 18h. Samedi 30 et dimanche 31 mai, tournoi réservé aux licenciés. Pour vous inscrire, vous pouvez appeler le 06 50 48 63 12. 06 50 48 63 12. Vendredi 29 et samedi 30 mai, rendez-vous au parc de la Narval pour le festival Bière en scène qui mettra à l'honneur les brasseurs artisanaux indépendants, bières de la rade et productions locales, traiteurs artisanaux, concerts live, déambulations et animations tout au long du week-end. Dimanche 31 mai à 16h30, rendez-vous sur le port de Bandol pour le grand défilé de mode organisé par Action Danse et Forme en partenariat avec certaines boutiques de Bandol fournissant les tenues. Pour tout renseignement, 06 24 32 00 66, 06 24 32 00 66. Jusqu'au 29 mai, plongé dans un univers où la lumière méditerranéenne transcende la matière avec une exposition de Michel Dufresne. Ça se passe à la maison des Comonies et c'est bien sûr dans la commune d'Urvest. La Provence MedCity Car offre aux visiteurs la possibilité de découvrir les sites emblématiques du terroir dans le Var. Accès à 14 sites, transport en bus et bateau bus, visite guidée et avantages chez une sélection d'artisans et partenaires locaux. Plus d'infos, vous pouvez contacter le 04 94 18 53 00. Je vous le rappelle, 04 94 18 53 00. Passez une très bonne journée à l'écoute de Top FM.
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2: Bonjour à tous, 17 départements toujours en vigilance orange canicule. C'est la façade ouest qui est concernée, de la Manche à la Gironde ainsi que Paris. Ce matin, on a déjà relevé 34 degrés dans l'Aude, en Occitanie et en Gironde. Le thermomètre devrait frôler les 40 degrés. Le Premier ministre Sébastien Lecornu présidera cet après-midi une réunion sur la canicule avec 11 de ses ministres. Parmi les sujets abordés, l'accueil du public lors des fortes chaleurs, mais aussi l'état des nappes phréatiques ou encore les risques de feux de forêt. Des turbulences chez Michelin. Le groupe de pneumatiques annonce un plan de départ volontaire en France jusqu'à 1500 postes sur 3 ans. Ces départs concerneront aux 2/3 les fonctions tertiaires et à 1/3 l'industrie. La direction explique sa décision par le contexte mondial jugé chaotique. Michelin emploie 17 000 personnes en France. Le déficit de la Sécu va se creuser plus que prévu cette année. C'est ce que prévoit la commission des comptes de la Sécurité sociale. Le déficit pourrait atteindre plus de 23 milliards d'euros, soit près de 4 milliards de plus que ce qui était prévu. La faute à la dégradation de la conjoncture économique. Selon le rapport, la prévision pourrait se dégrader encore plus, suivant les répercussions de la guerre au Moyen-Orient. En Suisse, 3 blessés à Zurich après une attaque à l'arme blanche dans une gare. Le suspect interpellé par la police est un Suisse d'une trentaine d'années. L'une des victimes est grièvement blessée. La tension continue de monter au Moyen-Orient. L'Iran dit avoir visé une base américaine en représailles à des frappes des États-Unis. 4 drones d'attaque iraniens ont été abattus. Ces nouveaux affrontements entre les deux pays sont les plus importants depuis le début du cessez-le-feu le mois dernier. Et puis le tennis à Roland-Garros, la suite du deuxième tour avec côté français le jeune espoir de 17 ans Moïse Kouamé opposé au paraguayen Daniel Valero. À suivre aussi Hugo Gaston, Arthur Rinderknecht ou encore Elsa Jacquemot opposée à la numéro 1 mondiale Arina Sabalenka. Voilà pour l'essentiel de l'actualité, excellent après-midi.
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0: Bonjour, bonjour à tous. C'est dans l'actu sport du jour, un Français offre un titre européen à son équipe en football. Un programme chargé à Roland-Garros aujourd'hui. Et puis on reconnaît le champion de France de handball. Et d'abord le football. Donc le Français Jean-Philippe Mateta offre son premier titre européen à Crystal Palace. L'attaquant des Bleus sélectionné pour le mondial par Didier Deschamps inscrit le seul but de la finale de Ligue Conférence. Crystal Palace s'impose 1-0 face au Rayo Vallecano. Après Aston Villa en Ligue Europa, les clubs anglais s'adjugent les deux premiers titres européens. On espère qu'ils s'arrêteront là avant la finale de la Ligue des Champions entre Arsenal et le PSG samedi. Direction Paris justement et la porte d'Auteuil pour le deuxième tour de Roland-Garros. Pas de miracle pour Valentin Royer face à Novak Djokovic en 4-7. Dans le duel entre Français, c'est Quentin Alice qui sort vainqueur face à Hugo Humbert. Il sera opposé au numéro 3 mondial Alexander Zverev au troisième tour. En attendant, le deuxième tour se poursuit aujourd'hui avec un gros duel pour la Française Elsa Jacquelin opposée à la numéro 1 mondial Arina Sabalenka. Chez les hommes, 4 Français sur les cours, notamment le jeune Moïse Kouamé face au Paraguayen Adolfo Daniel Valero. Arthur Hinderknecht, chez lui, est opposé à l'Italien Matteo Berrettini. En rugby, première demi-finale de Pro D2 ce soir, Vannes, le leader, reçoit Oyonnax qui a terminé 4e à 21h. L'autre demi-finale opposera demain à Colomiers à Provence Rugby. En handball, le Paris Saint-Germain a toujours aussi faim, une victoire dans le choc face à Nantes et un 12e titre de champion de suite. Paris l'emporte 34-31. Face à son grand rival dans le choc disputé à l'Accor Arena. Le basket, on connaît l'affiche de la première demi-finale de Betclic Elite. Nanterre s'impose 64-65 au Mans et valide son billet. C'est Monaco qui sera en face en demi-finale après son succès 114-103 face à Bourg-en-Bresse. Suite des quarts de finale, retour ce soir. Cholet reçoit l'Asvel et Strasbourg accueille le Paris Basket. Et puis en cyclisme, arrivé au sprint attendu aujourd'hui sur la 18e étape du Giro, Jonas Vingegaard est toujours maillot rose. Voilà pour l'actu sport, excellente journée à vous.
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1: Au sommaire aujourd'hui, des nouvelles de Johann Zarco, un forfait majeur pour les 24 heures du Mans. Et puis une belle action pendant le Grand Prix de Monaco. C'est l'une des images impressionnantes des derniers jours dans le monde du sport auto, les chutes d'Alex Marquez et de Johann Zarco lors du Grand Prix de Catalogne il y a un peu plus d'une semaine. Blessé au genou gauche, le pilote français ne pourra pas être opéré tout de suite des ligaments. Après différents examens, il devra attendre quelques semaines afin de permettre à d'autres blessures à son genou de guérir avant la procédure. Après l'opération, un programme de soins sera établi avec l'équipe médicale et une date de retour sera alors évaluée. Alex Lynn ne participera pas au et une date de retour sera alors évaluée. Alex Lynn ne participera pas aux 24 heures du Mans.

0: événement organisé par l'association Antoine Aleno qui réunira collectionneurs passionnés de sport automobile. Plus de 30 lots uniques offerts par plusieurs grandes figures de la F1 comme Charles Leclerc, Fernando Alonso, Lando Norris ou encore Romain Grosjean.
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3: Bonjour à tous, 17 départements toujours en vigilance orange canicule. C'est la façade ouest qui est concernée, de la Manche à la Gironde ainsi que Paris. Ce matin, on a déjà relevé 34 degrés dans l'Aude, en Occitanie et en Gironde. Le thermomètre devrait frôler les 40 degrés. Le Premier ministre Sébastien Lecornu présidera cet après-midi une réunion sur la canicule avec 11 de ses ministres. Parmi les sujets abordés, l'accueil du public lors des fortes chaleurs, mais aussi l'état des nappes phréatiques ou encore les risques de feux de forêt. Des turbulences chez Michelin. Le groupe de pneumatiques annonce un plan de départ volontaire en France, jusqu'à 1500 postes sur 3 ans. Ces départs concerneront aux 2/3 les fonctions tertiaires et à 1/3 l'industrie. La direction explique sa décision par le contexte mondial jugé chaotique. Michelin emploie 17 000 personnes en France. Le déficit de la Sécu va se creuser plus que prévu cette année. C'est ce que prévoit la commission des comptes de la Sécurité sociale. Le déficit pourrait atteindre plus de 23 milliards d'euros, soit près de 4 milliards de plus que ce qui était prévu. La faute à la dégradation de la conjoncture économique. Selon le rapport, la prévision pourrait se dégrader encore plus, suivant les répercussions de la guerre au Moyen-Orient. En Suisse, 3 blessés à Zurich après une attaque à l'arme blanche dans une gare. Le suspect interpellé par la police est un Suisse d'une trentaine d'années. L'une des victimes est grièvement blessée. La tension continue de monter au Moyen-Orient. L'Iran dit avoir visé une base américaine en représailles à des frappes des États-Unis. 4 drones d'attaque iraniens ont été abattus. Ces nouveaux affrontements entre les deux pays sont les plus importants depuis le début du cessez-le-feu le mois dernier. Et puis le tennis à Roland-Garros, la suite du deuxième tour, avec côté français le jeune espoir de 17 ans, Moïse Kouamé, opposé au paraguayen Daniel Valero. À suivre aussi Hugo Gaston, Arthur Rinderknecht ou encore Elsa Jacquemot, opposée à la numéro 1 mondiale, Arina Sabalenka. Voilà pour l'essentiel de l'actualité. Excellent après-midi.
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2: Bonjour à tous. 17 départements toujours en vigilance orange canicule. C'est la façade ouest qui est concernée, de la Manche à la Gironde ainsi que Paris. Ce matin, on a déjà relevé 34 degrés dans l'Aude, en Occitanie et en Gironde. Le thermomètre devrait frôler les 40 degrés. Le Premier ministre Sébastien Lecornu présidera cet après-midi une réunion sur la canicule avec 11 de ses ministres. Parmi les sujets abordés, l'accueil du public lors des fortes chaleurs, mais aussi l'état des nappes phréatiques ou encore les risques de feux de forêt. Des turbulences chez Michelin. Le groupe de pneumatiques annonce un plan de départ volontaire en France, jusqu'à 1500 postes sur 3 ans. Ces départs concerneront aux deux tiers les fonctions tertiaires et à un tiers l'industrie. La direction explique sa décision par le contexte mondial jugé chaotique. Michelin emploie 17 000 personnes en France. Le déficit de la Sécu va se creuser plus que prévu cette année. C'est ce que prévoit la commission des comptes de la Sécurité sociale. Le déficit pourrait atteindre plus de 23 milliards d'euros, soit près de 4 milliards de plus que ce qui était prévu. La faute à la dégradation de la conjoncture économique. Selon le rapport, la prévision pourrait se dégrader encore plus, suivant les répercussions de la guerre au Moyen-Orient. En Suisse, 3 blessés à Zurich après une attaque à l'arme blanche dans une gare. Le suspect interpellé par la police est en Suisse d'une trentaine d'années. L'une des victimes est grièvement blessée. La tension continue de monter au Moyen-Orient. L'Iran dit avoir visé une base américaine en représailles à des frappes des États-Unis. 4 drones d'attaque iraniens ont été abattus. Ces nouveaux affrontements entre les deux pays sont les plus importants depuis le début du cessez-le-feu le mois dernier. Et puis le tennis à Roland-Garros, la suite du deuxième tour avec côté français le jeune espoir de 17 ans Moïse Kouamé opposé au paraguayen Daniel Valero. À suivre aussi Hugo Gaston, Arthur Rinderknecht ou encore Elsa Jacquemot opposée à la numéro 1 mondiale Arina Sabalenka. Voilà pour l'essentiel de l'actualité, excellent après-midi.
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3: Bonjour à tous. Des noyades liées aux fortes chaleurs qui s'abattent sur la France. Le corps d'un homme a été repêché dans l'Eure ce matin. Le quinquagénaire était dans une zone de baignade interdite à cause de l'intensité du courant. Par ailleurs, autre drame en Gironde cette fois. Un jeune homme de 24 ans s'est noyé à Lacanau. Il s'agit du quatrième décès par noyade depuis ce week-end sur les plages du département. Bordeaux vient à nouveau de battre son record mensuel de chaleur avec 36,5 degrés. 17 départements sont toujours en vigilance orange canicule. C'est la façade ouest qui est concernée, ainsi que Paris. Patrick Balkany, condamné à de la prison ferme dans des affaires de détournement de fonds publics. Le tribunal correctionnel de Nanterre vient de condamner l'ancien maire de Levallois-Perret à 15 mois de prison et 3 ans ferme dans 2 dossiers distincts. Hospitalisé, Patrick Balkany ne s'est pas présenté au délibéré. Son avocat a indiqué qu'il comptait faire appel de ces 2 condamnations. Dans le Vaucluse, un enfant de 9 ans secouru par les gendarmes alors qu'il venait de passer 15 jours enfermé dans un placard. Un cagibi d'à peine plus d'un mètre carré. Le compagnon de sa mère a été placé en détention provisoire. Une information judiciaire est ouverte par le parquet d'Avignon, notamment pour privation de soins ou d'aliments compromettant la santé d'un mineur. Un espoir pour les Français souffrant d'obésité. Les médicaments Wegovy et Mounjaro seront remboursés dès la mi-juin. Ces 2 traitements amaigrissants seront remboursés à 65% minimum pour les personnes atteintes d'obésité massive ou sévère. Le coût pour le système de santé est évalué à une centaine de millions d'euros par an. Environ 1 million de personnes seront concernées. Et puis en foot, la saison terminée, ça bouge sur les bancs de Ligue 1. Lille, qui ne va pas poursuivre avec Bruno Genesio, serait sur le point de recruter Davide Ancelotti, le fils de Carlo Ancelotti. Pendant ce temps, Monaco va se séparer de son entraîneur Sébastien Pocognoli. Et c'est le Brésilien Philippe Luis qui devrait lui succéder. Voilà pour l'essentiel de l'info, excellent après-midi.
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3: Bonjour à tous. Des noyades liées aux fortes chaleurs qui s'abattent sur la France. Le corps d'un homme a été repêché dans l'Eure ce matin. Le quinquagénaire était dans une zone de baignade interdite à cause de l'intensité du courant. Par ailleurs, autre drame en Gironde cette fois. Un jeune homme de 24 ans s'est noyé à Lacanau. Il s'agit du 4e décès par noyade depuis ce week-end sur les plages du département. Bordeaux vient à nouveau de battre son record mensuel de chaleur avec 36,5 degrés. 17 départements sont toujours en vigilance orange canicule, c'est la façade ouest qui est concernée, ainsi que Paris. Patrick Balkany, condamné à de la prison ferme dans des affaires de détournement de fonds publics. Le tribunal correctionnel de Nanterre vient de condamner l'ancien maire de Levallois-Perret à 15 mois de prison et 3 ans ferme dans 2 dossiers distincts. Hospitalisé, Patrick Balkany ne s'est pas présenté au délibéré. Son avocat a indiqué qu'il comptait faire appel de ces 2 condamnations. Dans le Vaucluse, un enfant de 9 ans secouru par les gendarmes alors qu'il venait de passer 15 jours enfermé dans un placard. Un cagibi d'à peine plus d'un mètre carré. Le compagnon de sa mère a été placé en détention provisoire. Une information judiciaire est ouverte par le parquet d'Avignon, notamment pour privation de soins ou d'aliments compromettant la santé d'un mineur. Un espoir pour les Français souffrant d'obésité. Les médicaments Wegovy et Mounjaro seront remboursés dès la mi-juin. Ces 2 traitements amaigrissants seront remboursés à 65% minimum pour les personnes atteintes d'obésité massive ou sévère. Le coût pour le système de santé est évalué à 100 millions d'euros par an. Environ 1 million de personnes seront concernées. Et puis en foot, la saison terminée, ça bouge sur les bancs de Ligue 1. Lille, qui ne va pas poursuivre avec Bruno Genesio, serait sur le point de recruter Davide Ancelotti, le fils de Carlo Ancelotti. Pendant ce temps, Monaco va se séparer de son entraîneur Sébastien Pocognoli. C'est le Brésilien Philippe Luis qui devrait lui succéder. Voilà pour l'essentiel de l'info, excellent après-midi.
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2: Bonjour à tous. Des noyades liées aux fortes chaleurs qui s'abattent sur la France. Le corps d'un homme a été repêché dans l'Eure ce matin. Le quinquagénaire était dans une zone de baignade interdite à cause de l'intensité du courant. Par ailleurs, autre drame en Gironde cette fois. Un jeune homme de 24 ans s'est noyé à Lacano. Il s'agit du quatrième décès par noyade depuis ce week-end sur les plages du département. Bordeaux vient à nouveau de battre son record mensuel de chaleur avec 36,5 degrés. 17 départements sont toujours en vigilance orange canicule. C'est la façade ouest qui est concernée, ainsi que Paris. Patrick Balkany, condamné à de la prison ferme dans des affaires de détournement de fonds publics. Le tribunal correctionnel de Nanterre vient de condamner l'ancien maire de Levallois-Perret à 15 mois de prison et 3 ans ferme dans 2 dossiers distincts. Hospitalisé, Patrick Balkany ne s'est pas présenté au délibéré. Son avocat a indiqué qu'il comptait faire appel de ces 2 condamnations. Dans le Vaucluse, un enfant de 9 ans secouru par les gendarmes alors qu'il venait de passer 15 jours enfermé dans un placard. Un cagibi d'à peine plus d'un mètre carré. Le compagnon de sa mère a été placé en détention provisoire. Une information judiciaire a été ouverte par le parquet d'Avignon, notamment pour privation de soins ou d'aliments compromettant la santé d'un mineur. Un espoir pour les Français souffrant d'obésité. Les médicaments Wegovy et Mounjaro seront remboursés dès la mi-juin. Ces 2 traitements amaigrissants seront remboursés à 65% minimum pour les personnes atteintes d'obésité massive ou sévère. Le coût pour le système de santé est évalué à 100 millions d'euros par an. Environ 1 million de personnes seront concernées. Et puis en foot, la saison terminée, ça bouge sur les bancs de Ligue 1. Lille, qui ne va pas poursuivre avec Bruno Genesio, serait sur le point de recruter Davide Ancelotti, le fils de Carlo Ancelotti. Pendant ce temps, Monaco va se séparer de son entraîneur Sébastien Pocognoli. C'est le Brésilien Philippe Luis qui devrait lui succéder. Voilà pour l'essentiel de l'info. Excellent après-midi.
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3: Bonsoir à tous. Des températures étouffantes sur une partie de la France avec un thermomètre qui dépasse parfois les 35 degrés. 17 départements sont toujours en vigilance orange canicule. C'est la façade ouest qui est concernée ainsi que Paris. Des fortes chaleurs qui font augmenter les noyades. Le corps d'un homme a été repêché dans l'heure ce matin. Le quinquagénaire était dans une zone de baignade interdite à cause de l'intensité du courant. Voies navigables de France alerte sur la dangerosité de certaines baignades, comme l'explique Françoise Lefayère, directrice communication des VNF.
4: Dans les rivières, il y a plusieurs risques. Il y a d'abord que les berges ne sont pas aménagées. Vous n'êtes pas comme à la piscine avec la petite échelle. Donc, s'il y a du courant, ça peut être très difficile de remonter. Deuxième point, les ponts. Parfois, certains ponts ne semblent pas très hauts. Alors oui, ils ne sont pas hauts, mais là, il y a aussi en dessous de l'eau des roches, des blocs de béton, des pieux métalliques qui sont très dangereux alors qu'on le voit pas à l'œil nu.
3: Selon Santé publique France, l'été dernier, 409 personnes sont mortes par noyade, que ce soit en mer, piscine, rivière ou lac, soit une hausse de 16% par rapport à l'année précédente. Dans ce contexte, le Premier ministre Sébastien Lecornu présidait cet après-midi une réunion sur les fortes chaleurs avec 11 de ses ministres. Parmi les sujets abordés, l'accueil du public lors des canicules, mais aussi l'état des nappes phréatiques ou encore les risques de feux de forêt. L'Assemblée nationale vote à l'unanimité l'abrogation du Code noir, le texte qui organisait l'esclavage d'êtres humains à partir du XVIIe siècle. Si ce Code noir n'est plus appliqué depuis l'abolition de l'esclavage en 1848, il n'a jamais été supprimé. Et puis en tennis, la surprise à Roland-Garros, le numéro 1 mondial Yannick Sinner éliminé dès le deuxième tour. Défaite en 5-7 contre l'Argentin Juan Manuel Cerundolo, l'Italien était diminué physiquement. L'autre sensation, c'est la qualification du Français de 17 ans Moïse Kwame. Voilà pour l'info, excellente soirée.
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1: 19h.
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2: Bonsoir à tous, des températures étouffantes sur une partie de la France avec un thermomètre qui dépasse parfois les 35 degrés. 17 départements sont toujours en vigilance orange canicule. C'est la façade ouest qui est concernée ainsi que Paris. Des fortes chaleurs qui font augmenter les noyades. Le corps d'un homme a été repêché dans l'heure ce matin. Le quinquagénaire était dans une zone de baignade interdite à cause de l'intensité du courant. Voie navigable de France alerte sur la dangerosité de certaines baignades, comme l'explique Françoise Lefayère, directrice communication des VNF.
3: Dans les rivières, il y a plusieurs risques. Il y a d'abord que les berges ne sont pas aménagées. Vous n'êtes pas comme à la piscine avec la petite échelle. Donc, s'il y a du courant, ça peut être très difficile de remonter. Deuxième point, les ponts. Parfois, certains ponts ne semblent pas très hauts. Alors oui, ils ne sont pas hauts, mais là, il y a aussi en dessous de l'eau des roches, des blocs de béton, des pieux métalliques qui sont très dangereux alors qu'on ne le voit pas à l'œil nu.
2: Selon Santé publique France, l'été dernier, 409 personnes sont mortes par noyade, que ce soit en mer, piscine, rivière ou lac, soit une hausse de 16% par rapport à l'année précédente. Dans ce contexte, le Premier ministre Sébastien Lecornu présidait cet après-midi une réunion sur les fortes chaleurs avec 11 de ses ministres. Parmi les sujets abordés, l'accueil du public lors des canicules, mais aussi l'état des nappes phréatiques ou encore les risques de feux de forêt. L'Assemblée nationale vote à l'unanimité l'abrogation du Code noir, le texte qui organisait l'esclavage d'êtres humains à partir du XVIIe siècle. Si ce Code noir n'est plus appliqué depuis l'abolition de l'esclavage en 1848, il n'a jamais été supprimé. Et puis en tennis, la surprise à Roland-Garros, le numéro 1 mondial Yannick Sinner éliminé dès le deuxième tour. Défaite en 5-7 contre l'Argentin Juan Manuel Cerundolo. L'Italien était diminué physiquement. L'autre sensation, c'est la qualification du Français de 17 ans, Moïse Kwame. Voilà pour l'info, excellente soirée.
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1: 20h.
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3: Bonsoir à tous. Des températures étouffantes sur une partie de la France avec un thermomètre qui dépasse parfois les 35 degrés. 17 départements sont toujours en vigilance orange canicule. C'est la façade ouest qui est concernée ainsi que Paris. Des fortes chaleurs qui font augmenter les noyades. Le corps d'un homme a été repêché dans l'heure ce matin. Le quinquagénaire était dans une zone de baignade interdite à cause de l'intensité du courant. Voie navigable de France alerte sur la dangerosité de certaines baignades, comme l'explique Françoise Lefayère, directrice communication des VNF.
4: Dans les rivières, il y a plusieurs risques. Il y a d'abord que les berges ne sont pas aménagées. Vous n'êtes pas comme à la piscine avec la petite échelle. Donc, s'il y a du courant, ça peut être très difficile de remonter. Deuxième point, les ponts. Parfois, certains ponts ne semblent pas très hauts. Alors oui, ils ne sont pas hauts, mais là, il y a aussi en dessous de l'eau des roches, des blocs de béton, des pieux métalliques qui sont très dangereux alors qu'on ne le voit pas à l'œil nu.
3: Selon Santé publique France, l'été dernier, 409 personnes sont mortes par noyade, que ce soit en mer, piscine, rivière ou lac, soit une hausse de 16% par rapport à l'année précédente. Dans ce contexte, le Premier ministre Sébastien Lecornu présidait cet après-midi une réunion sur les fortes chaleurs avec 11 de ses ministres. Parmi les sujets abordés, l'accueil du public lors des canicules, mais aussi l'état des nappes phréatiques ou encore les risques de feux de forêt. L'Assemblée nationale vote à l'unanimité l'abrogation du Code noir, le texte qui organisait l'esclavage d'êtres humains à partir du XVIIe siècle. Si ce Code noir n'est plus appliqué depuis l'abolition de l'esclavage en 1848, il n'a jamais été supprimé. Et puis en tennis, la surprise à Roland-Garros, le numéro 1 mondial Yannick Sinner éliminé dès le deuxième tour. Défaite en 5-7 contre l'Argentin Juan Manuel Cerundolo, l'Italien était diminué physiquement. L'autre sensation, c'est la qualification du Français de 17 ans Moïse Kwame. Voilà pour l'info, excellente soirée.
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